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0: Merci Ndakdia, il est 18h, mesdames et messieurs, merci d'avoir choisi le réseau DTL pour vous informer tout de suite le journal. Abdoulaye Samba, la cabine technique, Moustapha Koli à la présentation. Nous débutons ce journal avec Jérôme Bandiaki, dit sniper, et son co-prévenu, M. Sakorika, devront donc prendre leur mal en patience avant d'être donc jugés nouvellement, donc évoqués devant donc le tribunal correctionnel de Dakar. Leur dossier a été donc renvoyé au 8 juillet 2026 pour la comparution d'un témoin, respectivement donc placé sous mandat de dépôt le 25 septembre 2024 et le 21 novembre 2024. Les prévenus sont poursuivis pour détention d'armes sans autorisation administrative, mais aussi détention d'armes et prendre l'apparence d'une autorité de sécurité. Le juge constitutionnel donc était absent du territoire national depuis le 2 juin donc pour parler de l'affaire Madiambal Diagne, qui accuse donc Ousmane Sonko avec un juge constitutionnel d'avoir pris rendez-vous le 5 juin alors que ce dernier le juge constitutionnel a quitté le territoire sénégalais depuis le 2 juin jusqu'à aujourd'hui. Il est hors de nos frontières, une date donc précise, alors que le concerné est hors des frontières n'est pas une erreur journalistique pour Madiambal Diagne. C'est une stratégie donc délibérée d'intoxication. Il faut dire que Madiambal Diagne est toujours donc démenti souvent après ses sorties. Des chiffres alarmants sur les violences basées sur le genre. Une femme sur trois victime donc de violences en 12 mois seulement, selon l'ANSD, le prétexte pour donc ONU Femmes, en partenariat avec le ministère des Familles, de l'Action sociale et des Solidarités, pour outiller donc les professionnels de l'information sur la budgétisation sensible au genre et les violences basées sur le genre. À Mbour, l'activité portée par la Direction nationale de l'équité et de l'égalité du genre à travers le projet donc Women Count permettra aux membres de l'APIJ de pouvoir porter donc le combat et prédire réduire les inégalités de genre. Selon donc Astou Diouf Gueye, les médias ont l'opportunité donc de jouer un rôle stratégique dans la transformation sociale et la promotion de l'égalité hommes-femmes. Une rencontre donc de 3 jours réunit donc du 9 au 11 juillet 2026 les professionnels donc de l'information sur le genre pour un renforcement donc de capacités sur les violences basées sur le genre et la budgétisation sensible donc au genre. C'était à Sali, la coordinatrice du projet Women Count donc de ONU Femmes a insisté sur aussi l'importance des données statistiques dans le processus de lutte contre ce fléau. Ndey Seynabou Sarr pour donc Madame Adama Diouf Lee, la présidente de l'APIJ, grâce à l'acquisition de ces données pourra donc permettre aux professionnels de l'information de pouvoir éclairer le débat public et orienter aussi les politiques publiques à travers la production médiatique. Nous y reviendrons dans la partie Wolof avec nos confrères de DSTV pour le reportage. Interpellation de 15 individus pour proxénétisme, prostitution en bande organisée et troubles à l'ordre public à Médina. Le commissariat donc d'arrondissement de Médina a mené une opération de sécurisation ciblée le 7 juin 2026, agissant dans la base de dénonciation ou sur la base de dénonciation récurrente, le riverain de la rue 41 angle 20. et du quartier de Fas, les plaintes faisaient état de troubles graves à l'ordre public au sein même de plusieurs habitations.
1: Lors de leurs auditions,
0: les mises en cause ont donc reconnu s'adonner à la prostitution en ligne. Quant aux trois hommes qui ont été arrêtés aussi avec ces femmes, ils ont déclaré résider sur les lieux et faire office d'agents de sécurité pour le compte du réseau. L'ensemble donc des mises en cause a été placé en garde à vue pour proxénétisme, prostitution en bande organisée, outrage à agents et troubles à l'ordre public. L'enquête donc se poursuit. La saisie donc de matériel s'agit de plusieurs quinzaines de portables et des préservatifs. Et puis à Podor, un accident a fait un mort et 18 blessés dans une collision entre donc un bus et un Cherou Cherifou à Diofde, à Diofde Diali. Un accident donc qui s'est déroulé aujourd'hui même à Podor. Les acteurs de la pêche artisanale et industrielle ont obtenu un sursis concernant donc l'attribution de nouvelles licences de pêche pour les pêcheries démersales côtières à l'issue donc d'une réunion de plus de 4 heures de tenue à la primature, selon donc la source. Durant ces échanges réunissant donc industriels, pêcheurs, artisans, marailleurs et représentants donc de l'administration autour de l'avenir du secteur, la même source toujours précise toutefois que le Premier ministre Amadou Alamine Lo, qui devait présider donc la rencontre, y a été finalement représenté par son directeur de cabinet aux côtés de Ami Maradjei, tout nouveau ministre des Pêches et de l'Économie maritime, qui succède donc à Dr Fatou Diouf. Ce qui s'est passé réellement, c'est que les acteurs de la pêche veulent que les licences de pêche attribuées aux industriels soient complètement coupées avec l'État, car la ressource halieutique est très fragilisée en ce moment même. C'était tout pour cette partie française. Tout de suite, la version Wolof.

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